0: Les deux personnes qui ont été victimes de l'explosion sont M. Jung Sun Shin-shun et son frère M. Jung Sun Jianan.
1: Est-ce que les frères Jung Sun Shin-shun sont gravement blessés?
0: Ils sont tous les deux gravement blessés et envoyés à l'hôpital.
1: Le théâtre Yiyuan se situe dans notre concession française. À l'instant, le consul du Japon à Shanghai vient de négocier avec moi. Il nous demande à découvrir la piste de ce crime et d'arrêter l'assassin. Cette explosion est d'une nature abominable et aura de mauvaises répercussions. Si on ne peut pas arrêter l'assassin vite, non seulement l'image et la réputation de la République française, mais aussi les relations franco-japonaises vont être menacées.
0: Oui.
1: Vous comprenez ?
0: J'ai déjà demandé à la police de bien contrôler la région de la concession et d'arrêter l'assassin le plus tôt possible.
1: D'accord. Il faut résoudre cette affaire le plus tôt possible et donner des explications au public.
0: Je vais résoudre ces problèmes. Oui.
1: Allez-y.
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7: 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Nous faisons cette proclamation pour clarifier les faits et en assumer la responsabilité. L'équipe d'action spéciale Shanghai doit battre l'armée japonaise. 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
8: 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Mais ils n'ont pas pu l'envoyer à temps. J'estime qu'ils doivent déjà offrir qui Shanghai.
7: Asseyez-vous.D'après vous, qui doit prendre cette responsabilité?
8: Bien évidemment, c'est la police de Shanghai qui ne va pas bien superviser et contrôler. Il faut leur donner une chance.
7: Mais elle a lieu dans la concession française. Comment on expliquera ça aux autorités japonaises?
8: J'ai déjà réfléchi, mais les Japonais n'ont pas de raisonnement contre nous, parce que nous sommes aussi la victime de cette explosion.
7: Bonne idée.La concession française est vraiment la victime. Je vais immédiatement transmettre la lettre et la carte aux Japonais et leur laisser négocier avec la police de Shanghai.
8: Très bien.
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0: 更加多样，寻香的脚步从未停歇。
1: 我和米莎娃是谁？就说的 fleur， 你要吐？
2: 喂，你
1: 帮？
2: 喂。
1: À la prochaine.
2: Oui, mais ça.
1: Mais ça va tout seul.
2: C'est un gamin. Oui, après, j'amène le mécanicien. C'est lui, pas le mécanicien. Et c'est moi, ça va au garage après. Il est con.
0: Louis 和乔弗里每天要进山照看一种娇贵的植物。尤尼汪，西印度洋上的火山岛。热带植物的天堂。

0: 在龙虾这道菜上，法国人拥有最被浇灌的味蕾，幸好香气还能让口味路转峰回。当法式肥干遇上香草，会产生白巧克力融化般的香气幻觉。香料的魅力永远是这样未知的邂逅。
1: Attention, le carré.
2: Joyeux anniversaire. Joyeux anniversaire.
3: Merci bien.
2: Joyeux
3: anniversaire.
4: Ça c'est pour toi.
3: Ouais.
5: Mais ça
6: rapproche chez toi ce soir.
0: 一种香味连接起路易和许多朋友的人生。
3: Ça sent la vanille, hein? Il y a la vanille dedans, hein? On dirait, hein?
0: 欧洲、非洲、亚洲的移民在这里开辟种植园。这座小岛曾是全球最大的香草产地，铭刻着航海时代的印记。正如刘尼汪的法语含义，相聚，世界因为香料而香。